0: Christopher.
1: Allez d'abord.
2: Et le boss Paul Obambi.
0: La photo. Tous ces gamoquets. Bouka Fingo.

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